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2: Buongiorno, bonjour, buona giornata a tutti, bonne journée à toutes et à tous. Il est 6 heures passées de quelques secondes, bon réveil avec Radio Calvi Cittadella.

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0: c'est 7h30 à l'écoute d'RCC. Bonjour et bienvenue, Nagui au micro, mercredi 9 septembre. C'est la matinale, on commence tranquillement avec l'excellente Francine Massiani.

0: Le deuxième titre de Muriel Dac après Tropique, c'était Là où ça, la version intégrale à 7h39. Bonne fête en ce mercredi au Alain.
1: Bonjour, excellent mercredi 9 septembre 2026. Bonne fête au Alain, si vous en connaissez, ils sont à l'honneur et c'est la journée mondiale des premiers secours. Et bon anniversaire à vous les natifs du 9 septembre. Vous êtes les mêmes jours, sachez-le, que Bilal Hassani, le chanteur, fête ses 27 ans. Très bon anniversaire également à Dave Stewart, principalement connu pour sa participation au groupe Eurythmics avec Annie Lennox. Il fête ses 74 ans. Enfin, dans l'éphéméride de cette journée, le 9 septembre 71, sortait le magnifique Imagine de John Lennon il y a 55 ans. Et puis, la première diffusion de l'émission Tournée Manette, diffusé tous les midis sur TF1 de 85 à 93. C'était en 9 septembre 85, il y a 41 ans. Très bon mercredi avec nous.
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0: L'excellent Billy Ocean dans la matinale d'RCC, chanson 9 septembre, voici l'horoscope du jour.
1: Voici votre horoscope de ce mercredi 9 septembre. Bélier, votre spontanéité vous ouvrira de belles portes. Taureau, une personne de votre entourage vous fera particulièrement plaisir. Gémeaux, ne réfléchissez pas trop, laissez-vous simplement porter. Cancer, une belle complicité se renforcera au fil de la journée. Lion, votre énergie est communicative, profitez-en. Vierge, une bonne nouvelle pourrait arriver avant la soirée. Balance, le hasard pourrait provoquer une très belle rencontre. Scorpion, vous retrouvez enfin une vraie sensation de légèreté. Sagittaire, votre envie d'évasion sera plus forte que jamais. Capricorne, un moment de détente vous fera énormément de bien. Verseau, votre créativité séduira votre entourage aujourd'hui. Et Poisson, une intuition pourrait vous éviter un mauvais choix.
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0: Votre soirée télé pour ce mercredi 9 septembre, c'est parti avec Tracker ce soir sur TF1, votre série avec deux épisodes. Sur France 2, Les Évaporés, votre série, dès 21h10. Des Racines et des Ailes sur France 3, Passion Patrimoine, destination à la Bourgogne. Sur Canal Plus, du foot avec la Ligue des Champions, à partir de 21h, à la suite de la première journée. La Grande Librairie sur France 5, et enfin, On n'est pas d'accord, le magazine de Julien Courbet sur M6. Bonne soirée télé, excellent mercredi.
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0: L'histoire de Paul Cézanne, contée dans cette chanson de France Gall, Cézanne Pain, RCC, il est 8h. Nous fêtons aujourd'hui, en ce 9 septembre, les Alains. Voici les infos et Philippe Jam. Philippe, bonjour.
1: Bonjour, un adolescent de 16 ans a été gravement blessé par arme à feu hier à Ventiseri en plaine orientale. Le parquet de Bastia a ouvert une enquête pour tentative de meurtre et détention prohibée d'une arme de poing. Le pronostic vital du jeune garçon est engagé. Selon les premiers éléments de l'enquête, le drame se serait joué alors que 3 ou 4 jeunes gens jouaient avec une arme. Un coup serait parti accidentellement. Reconnu coupable d'un accident de la circulation qui avait causé la mort de 2 personnes et blessé 8 autres sur la 4 voies à Ajaccio en juillet 2022, une jeune femme de 27 ans a été condamnée à 4 ans de prison avec sursis pour homicide involontaire et blessure involontaire. Le tribunal correctionnel d'Ajaccio est allé au-delà des réquisitions du parquet qui avait réclamé 2 ans d'emprisonnement avec sursis. La peine est assortie d'un retrait de permis de 8 mois avec exécution provisoire et le véhicule, un 4x4, confisqué. Un homme a été placé en détention provisoire à la maison d'arrêt de Borgo pour voyeurisme, captation, détention et transmission d'images à caractère pédopornographique. L'homme aurait filmé ces images dans un camp de vacances à Linguizeta. Surpris par des témoins, il avait été placé en garde à vue et une information judiciaire avait alors été ouverte. Lors de perquisitions à son domicile, les gendarmes avaient découvert des enregistrements à caractère pédopornographique. Un incendie s'est déclaré en fin de matinée d'hier à Ajaccio, dans le secteur de Castelluccio, à proximité de l'ancienne déchetterie de Saint-Antoine. 500 mètres carrés de végétation ont été parcourus par les flammes, qui ont pu être éteintes grâce à l'intervention d'un canadair et d'un hélicoptère. À Sagres, dans le Cap Corse, 3 personnes ont été secourues après une voie d'eau dans leur embarcation. Si le CrossMed avait lancé une opération de secours, les 3 personnes sont finalement parvenues à regagner le rivage, puis ont été prises en charge par une embarcation d'un club de plongée. On ne déplore aucun blessé. Les 11, 12 et 13 septembre se dérouleront dans les jardins suspendus du palais du gouverneur de Bastia les 10e rencontres littéraires Librimondi. Le programme de cette édition est alléchant avec la présence notamment de 2 prix Goncourt, Laurent Mauvignier, prix Goncourt 2025 et Jérôme Ferrari, prix Goncourt 2012. Autres invités prestigieux, Marc Biancarelli, l'américain Laird Hunt, Adèle Yon, Carole Martinez, le russe Igor Grin.

0: jours, 120 pays vont se réunir avec à la CRE des annonces d'investissements attendues, notamment sur l'exploration spatiale. Nouveau record pour le prix des carburants en France. Le gazole s'affiche en moyenne ce mercredi à 2,29 euros le litre et le sans-plomb 95 à 2,12 euros. Face à cette envolée continuelle, le ministre de l'économie Roland Lescure réunit les distributeurs aujourd'hui à Bercy. François Bayrou et 10 anciens cadres du parti repassent devant les juges pour l'affaire des assistants d'eurodéputés du Modem. Le procès en appel s'ouvre ce mercredi après-midi à Paris pour détournement de fonds publics. Le président centriste avait été relaxé en première instance. Les résultats de la nouvelle étude PISA 2025 sont tombés hier et ils sont inquiétants pour l'école française. Le niveau des élèves de 15 ans atteint son plus bas niveau depuis 20 ans. Les pompiers, quant à eux, déçus après leur réunion au ministère de l'Intérieur ce mardi, alors qu'un mouvement de grève a débuté pour réclamer plus de moyens et d'embauches suite aux incendies de cet été. L'intersyndicale juge insuffisant le projet de loi sur la sécurité civile et appelle le gouvernement à revoir sa copie. Une centaine d'élus socialistes réclament l'élargissement de leur primaire et appellent à ouvrir le scrutin PS place publique à d'autres figures de gauche comme François Ruffin ou bien encore Marine Tondelier. Objectif, éviter les divisions et fixer des règles communes pour désigner une candidature d'union le 11 octobre prochain. Et puis même son de cloche de l'autre côté de l'échiquier politique, Édouard Philippe tend la main à la droite et au centre pour l'élection présidentielle de 2027. Le patron d'Horizon propose une rencontre début novembre pour trouver des convergences. L'ancien Premier ministre avertit que la division conduira à la défaite. Bruno Retailleau, candidat Les Républicains, a déjà rejeté l'invitation. À l'international, les créateurs de South Park annoncent rebaptiser leur série South America, une satire directe qui cible Donald Trump après la décision du président américain de renommer plusieurs sites géographiques, comme par exemple le lac Ontario devenu lac américain, une consigne par ailleurs déjà intégrée par Google et Apple dans leur carte. En fin du football, Lille a été battue par le Métis Séville 2-3 hier soir lors de la première journée de Ligue des Champions.
1: Bonjour, excellent mercredi 9 septembre 2026. Bonne fête aux Alain, si vous en connaissez, ils sont à l'honneur et c'est la journée mondiale des premiers secours. Et bon anniversaire à vous les natifs du 9 septembre. Vous êtes les mêmes jours, sachez-le, que Bilal Hassani, le chanteur, fête ses 27 ans. Très bon anniversaire également à Dave Stewart, principalement connu pour sa participation au groupe Eurythmics avec Annie Lennox. Il fête ses 74 ans. Enfin, dans l'éphéméride de cette journée, le 9 septembre 71, sortait le magnifique Imagine de John Lennon il y a 55 ans. Et puis, la première diffusion de l'émission Tournée Manège, diffusé tous les midis sur TF1 de 85 à 93. C'était un 9 septembre 85, il y a 41 ans. Très bon mercredi avec nous.
0: Les trois quarts du pays seront sous le soleil et quelques passages nuageux pour ce mercredi. Par contre, dans le sud, des précipitations sont annoncées tout au long de la journée sous forme d'averses faibles, voire d'orages. En ce qui concerne le vent, il va souffler un peu partout avec des rafales prévues jusqu'à 60 km/h. Concernant le mercure, ça baisse largement avec 20 degrés à Amiens, 22 degrés à Bourges, 23 à Lyon, 25 à Marseille et là où il fera le plus chaud, c'est à Nice avec 30 degrés.
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8h20 sur RCC Radio Calvi Citadelle. Yannick Noah, Hervé Christiani avec le titre. Il est libre au max et tout de suite, c'est Lilywood on the Creek avec Prayer and Sea.

0: Yannick Noah, à presque 8h30 sur RCC, c'était Ensemble demain. Voici tout de suite la météo avec Philippe Jam, réciproque, balance-toi, Joëlle Ursule. Également dans les prochaines minutes et puis tout à l'heure, l'horoscope dans 20 minutes.
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2: La Corse est placée en vigilance jaune pour le phénomène orage ce mercredi. Le temps sera en effet instable avec des averses tout au long de cette journée, plus fréquentes et plus soutenues sur la partie orientale de l'île. Le vent sera faible en début de journée, prenant ensuite une direction sud-ouest assez fort en fin de journée aux extrémités de l'île, avec des rafales atteignant une soixantaine de kilomètres heure. Les maximales de ce mercredi, 25 à 33 degrés.
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8h42 dans la matinale d'RCC, l'horoscope juste après Lionel Richie. Le titre, You Call It Love, et puis Amir, tout de suite dans la matinale.

Merci, Sif.

0: 8h49, c'était Lionel Richie, voici l'horoscope.
1: Voici votre horoscope de ce mercredi 9 septembre. Bélier, votre spontanéité vous ouvrira de belles portes. Taureau, une personne de votre entourage vous fera particulièrement plaisir. Gémeaux, ne réfléchissez pas trop, laissez-vous simplement porter. Cancer, une belle complicité se renforcera au fil de la journée. Lion, votre énergie est communicative, profitez-en. Vierge, une bonne nouvelle pourrait arriver avant la soirée. Balance, le hasard pourrait provoquer une très belle rencontre. Scorpion, vous retrouvez enfin une vraie sensation de légèreté. Sagittaire, votre envie d'évasion sera plus forte que jamais. Capricorne, un moment de détente vous fera énormément de bien. Verseau, votre créativité séduira votre entourage aujourd'hui. Et Poisson, une intuition pourrait vous éviter un mauvais choix.
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0: Angèle, en duo avec Justice à l'instant, RCC, il est 9h. Bonne fête au Alain. Mercredi 9 septembre, voici les infos. Philippe Jam, bonjour.
1: Bonjour, un adolescent de 16 ans a été gravement blessé par arme à feu hier à Ventiseri en plein oriental. Le parquet de Bastia a ouvert une enquête pour tentative de meurtre et détention prohibée d'une arme de poing. Le pronostic vital du jeune garçon est engagé. Selon les premiers éléments de l'enquête, le drame se serait joué alors que 3 ou 4 jeunes gens jouaient avec une arme. Un coup serait parti accidentellement. Reconnu coupable d'un accident de la circulation qui avait causé la mort de 2 personnes et blessé 8 autres sur la 4 voies à Ajaccio en juillet 2022, une jeune femme de 27 ans a été condamnée à 4 ans de prison avec sursis pour homicide involontaire et blessure involontaire. Le tribunal correctionnel d'Ajaccio est allé au-delà des réquisitions du parquet qui avait réclamé 2 ans d'emprisonnement avec sursis. La peine est assortie d'un retrait de permis de 8 mois avec exécution provisoire et le véhicule, un 4x4, confisqué. Un homme a été placé en détention provisoire à la maison d'arrêt de Borgo pour voyeurisme, captation, détention et transmission d'images à caractère pédopornographique. L'homme aurait filmé ces images dans un camp de vacances à Linguizeta. Surpris par des témoins, il avait été placé en garde à vue et une information judiciaire avait alors été ouverte. Lors de perquisitions à son domicile, les gendarmes avaient découvert des enregistrements à caractère pédopornographique. Un incendie s'est déclaré en fin de matinée d'hier à Ajaccio, dans le secteur de Castelluccio, à proximité de l'ancienne déchetterie de Saint-Antoine. 500 mètres carrés de végétation ont été parcourus par les flammes, qui ont pu être éteintes grâce à l'intervention d'un canadair et d'un hélicoptère. À Sagres, dans le Cap Corse, 3 personnes ont été secourues après une voie d'eau dans leur embarcation. Si le CrossMed avait lancé une opération de secours, les 3 personnes sont finalement parvenues à regagner le rivage, puis ont été prises en charge par une embarcation d'un club de plongée. On ne déplore aucun blessé. Les 11, 12 et 13 septembre se dérouleront dans les jardins suspendus du palais du gouverneur de Bastia les 10e rencontres littéraires Librimondi. Le programme de cette édition est alléchant avec la présence notamment de 2 prix Goncourt, Laurent Mauvignier, prix Goncourt 2025 et Jérôme Ferrari, prix Goncourt 2012. Autres invités prestigieux, Marc Biancarelli, l'Américain Laird Hunt, Adèle Yon, Carole Martinez, le Russe Legor Gran et Olivier Tchekelski. La météo pour terminer ce journal, la Corse est placée en vigilance jaune pour le phénomène orage ce mercredi. Le temps sera en effet instable avec des averses tout au long de cette journée, plus fréquente et plus soutenue sur la partie orientale de l'île. Le vent sera faible en début de journée, prenant ensuite une direction sud-ouest assez fort en fin de journée aux extrémités de l'île, avec des rafales atteignant une 60aine de kilomètres heure. Les maximales de ce mercredi, 25 à 33 degrés.
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Votre soirée télé pour ce mercredi 9 septembre. C'est parti avec Tracker ce soir sur TF1, votre série avec deux épisodes. Sur France 2, Les Évaporés, votre série, dès 21h10. Des Racines et des Ailes sur France 3, Passion Patrimoine, destination à la Bourgogne. Sur Canal Plus, du foot avec la Ligue des Champions, à partir de 21h, à la suite de la première journée. La Grande Librairie sur France 5, et enfin, On n'est pas d'accord, le magazine de Julien Courbet sur M6. Bonne soirée télé, excellent mercredi. 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

Imagine Dragons avec Enemy à 9h16 dans la matinale d'RCC, à 9h30 notre journal sportif. Avant les années 80 avec The Steve Miller Band à Bracadabra, centre-ville avec l'excellent Calogero. Et tout de suite, je vous emmène en Italie pour y retrouver Umberto Tozzi, le titre Gloria.

0: Abracadabra avec The Steve Miller Band. Voici le journal sportif sur Radio Calvi Citadelle. Titi Dieche arrive, le Terrestrian Derby, avec son Wish Noël premier titre. Marine, nouveauté RCC, Escro, M. Pokora qui en est, et puis Elton John en duo avec Léon Roussel, c'est une nouveauté. Il y aura également dans les prochaines minutes la chronique Top Hit Memory.
1: Bonjour à toutes et à tous, on débute avec du football et Lille a craqué sur sa pelouse pour la première journée de Ligue des Champions. Les Lillois ont été séduisants mais se sont inclinés à domicile face au Betis Séville, 3-2. Ueda et Alexandro ont permis aux nordistes de mener à deux reprises dans la partie, mais cela n'a pas suffi puisque les Espagnols sont à chaque fois revenus dans le match et ont définitivement pris l'avantage à la 53e minute. Quelques minutes plus tard, Ethan Mbappé est expulsé pour un mauvais geste sur l'un de ses adversaires, lui assénant un coup de coude lors d'un chambrage. Et parmi les autres résultats du soir, le Real de Kylian Mbappé a battu l'Inter Milan dans le choc de la soirée de 2-1. Le capitaine des Bleus a marqué son 71e but en Ligue des Champions, égalant une autre légende du Real, Raoul. Manchester City est allé s'imposer 2-0 à Porto. Le Borussia Dortmund a battu Villarreal 3-2, tout comme Aston Villa à Bruges. Enfin, la AEK Athènes a dominé Linz 1-0. Et la suite, c'est ce soir avec le PSG qui remet son titre en jeu au Parc face au Slovan Bratislava à 21h, mais aussi le Barça qui accueille le Feyenoord de Rotterdam à 18h45. Stuttgart affronte Stavanger. Liverpool est opposé à l'Atlético de Madrid. Le Sporting Portugal face à Galatasaray. Et le choc entre Naples et Arsenal également au programme. À la fin demain avec notamment l'ON Slavia Prague. C'est un tremblement de terre dans l'organisation des JO d'hiver de 2030 dans les Alpes françaises. Dirk Gros-Piron quitte la présidence du COJOP Alpes 2030 à une semaine de la visite de la commission de coordination du CIO à Lyon. Cela s'inscrit dans une série de mission autour de l'organisation de ces jeux. Au deuxième jour du procès pour l'assassinat du rugbyman Federico Martina Rambourou, la cour d'assises de Paris s'est penchée sur la personnalité de Loïc Priol et Romain Bouvier, les deux principaux suspects hier. Les deux accusés ont tenté de minimiser leur passé au sein d'un syndicat d'extrême droite et aujourd'hui est dissous. Ils ont évoqué un engrenage de violence et d'alcool et des dérives du passé qu'ils regrettent aujourd'hui. Enfin, en cyclisme, quatrième succès pour le sprinter de la Vismal, Mathieu Brennan, sur le Tour d'Espagne. Il a devancé Brian Cotillard. Très belle journée de sport.
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1: Bienvenue dans le Top Hit Memory, chanson française à l'honneur aujourd'hui avec le tube Toi et moi de Guillaume Grand, sorti durant l'année.

0: avec sa voix rock et son style folk, Guillaume Grand a su apporter une fraîcheur bienvenue sur la scène musicale de l'époque. Toi et moi est extrait de son premier album, également intitulé Toi et moi, qui a connu un succès notable, un single qui s'est écoulé à plus de 150 000 exemplaires, atteignant la 6e place du top single en France. Une anecdote intéressante, le chanteur a composé Toi et moi en seulement quelques heures, inspiré par une histoire d'amour personnelle, une spontanéité qui se ressent dans cette sincérité des paroles et une simplicité de la mélodie qui ont touché un large public. Depuis, Guillaume Grand a poursuivi sa carrière avec plusieurs albums, mais Toi et moi reste son plus grand succès. Retour en 2010 avec le top hit memory de cette journée.
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Guillaume Grand, dans la chronique Top Hit Memory, c'était toi et moi, avant de retrouver les infos à 10h sur RCC, Chris Isaac. Il y a notamment Amy Winehouse qui arrive tout de suite avec le remix de Back to Black. Il est quasiment 9h52.

0: Chris Isaac à l'instant sur RCC. Passez une belle journée en ce mercredi. On va se séparer, on va se quitter du moins pour aujourd'hui. Avant de se retrouver demain à 7h30 avec tout de suite les infos, l'éphéméride et la météo. Philippe Jam, bonjour.
1: Bonjour, un adolescent de 16 ans a été gravement blessé par arme à feu hier à Ventiseri en plein oriental. Le parquet de Bastia a ouvert une enquête pour tentative de meurtre et détention prohibée d'une arme de poing. Le pronostic vital du jeune garçon est engagé. Selon les premiers éléments de l'enquête, le drame se serait joué alors que 3 ou 4 jeunes gens jouaient avec une arme. Un coup serait parti accidentellement. Reconnu coupable d'un accident de la circulation qui avait causé la mort de 2 personnes et blessé 8 autres sur la 4 voies à Ajaccio en juillet 2022, une jeune femme de 27 ans a été condamnée à 4 ans de prison avec sursis pour homicide involontaire et blessure involontaire. Le tribunal correctionnel d'Ajaccio est allé au-delà des réquisitions du parquet qui avait réclamé 2 ans d'emprisonnement avec sursis. La peine est assortie d'un retrait de permis de 8 mois avec exécution provisoire et le véhicule, un 4x4, confisqué. Un homme a été placé en détention provisoire à la maison d'arrêt de Borgo pour voyeurisme, captation, détention et transmission d'images à caractère pédopornographique. L'homme aurait filmé ces images dans un camp de vacances à Linguizeta. Surpris par des témoins, il avait été placé en garde à vue et une information judiciaire avait alors été ouverte. Lors de perquisitions à son domicile, les gendarmes avaient découvert des enregistrements à caractère pédopornographique. Un incendie s'est déclaré en fin de matinée d'hier à Ajaccio, dans le secteur de Castelluccio, à proximité de l'ancienne déchetterie de Saint-Antoine. 500 mètres carrés de végétation ont été parcourus par les flammes, qui ont pu être éteintes grâce à l'intervention d'un Canadair et d'un hélicoptère. À Sagres, dans le Cap Corse, 3 personnes ont été secourues après une voie d'eau dans leur embarcation. Si le CrossMed avait lancé une opération de secours, les 3 personnes sont finalement parvenues à regagner le rivage, puis ont été prises en charge par une embarcation d'un club de plongée. On ne déplore aucun blessé. Les 11, 12 et 13 septembre se dérouleront dans les jardins suspendus du palais du gouverneur de Bastia les 10e rencontres littéraires Librimondi. Le programme de cette édition est alléchant avec la présence notamment de 2 prix Goncourt, Laurent Mauvignier, prix Goncourt 2025 et Jérôme Ferrari, prix Goncourt 2012. Autres invités prestigieux, Marc Biancarelli, l'Américain Laird Hunt, Adèle Lyon, Carole Martinez, le Russe Legor Gran et Olivier Tchekelski. La météo pour terminer ce journal, la Corse est placée en vigilance jaune pour le phénomène orage ce mercredi. Le temps sera en effet instable avec des averses tout au long de cette journée, plus fréquente et plus soutenue sur la partie orientale de l'île. Le vent sera faible en début de journée, prenant ensuite une direction sud-ouest assez fort en fin de journée aux extrémités de l'île, avec des rafales atteignant une 60aine de kilomètres heure. Les maximales de ce mercredi, 25 à 33 degrés.
2: Bonjour, excellent mercredi 9 septembre 2026. Bonne fête aux Alain, si vous en connaissez, ils sont à l'honneur et c'est la journée mondiale des premiers secours. Et bon anniversaire à vous les natifs du 9 septembre. Vous êtes les mêmes jours, sachez-le, que Bilal Hassani, le chanteur, fête ses 27 ans. Très bon anniversaire également à Dave Stewart, principalement connu pour sa participation au groupe Eurythmics avec Annie Lennox. Il fête ses 74 ans. Enfin, dans l'éphéméride de cette journée, le 9 septembre 71, sortait le magnifique Imagine de John Lennon il y a 55 ans. Et puis, la première diffusion de l'émission Tournée Manège, diffusé tous les midis sur TF1 de 85 à 93. C'était en 9 septembre 85, il y a 41 ans. Très bon mercredi avec nous.
3: Les 3/4 du pays seront sous le soleil et quelques passages nuageux pour ce mercredi. Par contre, dans le sud, des précipitations sont annoncées tout au long de la journée sous forme d'averses faibles, voire d'orages. En ce qui concerne le vent, il va souffler un peu partout avec des rafales prévues jusqu'à 60 km/h. Concernant le mercure, ça baisse largement avec 20 degrés.

0: participants. Un sommet marqué par les désistements du chancelier allemand Friedrich Merz qui devait co-présider ce rendez-vous et des géants américains du secteur. En chute libre, le niveau des élèves de 15 ans atteint son plus bas niveau depuis 20 ans selon les résultats de la nouvelle étude PISA 2025 dévoilée hier. Des résultats préoccupants mais pas surprenants pour le ministre de l'Éducation nationale Édouard Geffray qui juge que les enfants ne lisent plus et font face à un phénomène de destruction cognitive lié notamment aux réseaux sociaux. Des réseaux qui prennent de plus en plus de place dans la vie des Français. 40% du temps de loisirs disponible y est consacré selon une étude que Choisir Ensemble révélée ce mercredi. Avec une moyenne de 12 heures hebdomadaires, près d'un Français sur deux reconnaît désormais y passer beaucoup trop de temps. François Bayrou de retour devant les juges pour l'affaire des assistants d'eurodéputés du Modem. Le procès en appel s'ouvre cet après-midi à Paris pour détournement de fonds publics. Le président centriste avait été relaxé en première instance. L'intersyndicale des sapeurs-pompiers maintient sa grève. Les pompiers sont sortis déçus hier après leur réunion au ministère de l'Intérieur. Le gouvernement va devoir revoir sa copie. Les créateurs de South Park annoncent qu'ils vont rebaptiser leur série South America, une satire directe qui cible Donald Trump après la décision du président américain de renommer plusieurs sites géographiques comme le lac Ontario qui est devenu le lac américain. Une consigne par ailleurs déjà intégrée par Google et Apple dans leur carte. Enfin du sport et du football avec le PSG qui va accueillir ce soir le Slovan Bratislava à 21h au Parc des Princes. Ce sera pour l'entrée en lice du club en Ligue des Champions.
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2: Bonjour, un adolescent de 16 ans a été gravement blessé par arme à feu hier à Venti-Zéry en plein oriental. Le parquet de Bastia a ouvert une enquête pour tentative de meurtre et détention prohibée d'une arme de poing. Le pronostic vital du jeune garçon est engagé. Selon les premiers éléments de l'enquête, le drame se serait joué alors que 3 ou 4 jeunes gens jouaient avec une arme. Un coup serait parti accidentellement. Reconnu coupable d'un accident de la circulation qui avait causé la mort de 2 personnes et blessé 8 autres sur la 4 voies à Ajaccio en juillet 2022, une jeune femme de 27 ans a été condamnée à 4 ans de prison avec sursis pour homicide involontaire et blessure involontaire. Le tribunal correctionnel d'Ajaccio est allé au-delà des réquisitions du parquet qui avait réclamé 2 ans d'emprisonnement avec sursis. La peine est assortie d'un retrait de permis de 8 mois avec exécution provisoire et le véhicule, un 4x4, confisqué. Un homme a été placé en détention provisoire à la maison d'arrêt de Borgo pour voyeurisme, captation, détention et transmission d'images à caractère pédopornographique. L'homme aurait filmé ces images dans un camp de vacances à Linguizeta. Surpris par des témoins, il avait été placé en garde à vue et une information judiciaire avait alors été ouverte. Lors de perquisitions à son domicile, les gendarmes avaient découvert des enregistrements à caractère pédopornographique. Un incendie s'est déclaré en fin de matinée d'hier à Ajaccio, dans le secteur de Castelluccio, à proximité de l'ancienne déchetterie de Saint-Antoine. 500 mètres carrés de végétation ont été parcourus par les flammes, qui ont pu être éteintes grâce à l'intervention d'un canadair et d'un hélicoptère. À Sagres, dans le Cap Corse, 3 personnes ont été secourues après une voie d'eau dans leur embarcation. Si le CrossMed avait lancé une opération de secours, les 3 personnes sont finalement parvenues à regagner le rivage, puis ont été prises en charge par une embarcation d'un club de plongée. On ne déplore aucun blessé. Les 11, 12 et 13 septembre se dérouleront dans les jardins suspendus du palais du gouverneur de Bastia, les 10e rencontres littéraires Librimondi. Le programme de cette édition est alléchant, avec la présence notamment de 2 prix Goncourt, Laurent Mauvignier, prix Goncourt 2025, et Jérôme Ferrari, prix Goncourt 2012. Autres invités prestigieux, Marc Biancarelli, l'Américain Laird Hunt, Adèle Yon, Carole Martinez, le Russe Legor Gran et Olivier Tchekelski. La météo pour terminer ce journal, la Corse est placée en vigilance jaune pour le phénomène orage ce mercredi. Le temps sera en effet instable avec des averses tout au long de cette journée, plus fréquente et plus soutenue sur la partie orientale de l'île. Le vent sera faible en début de journée, prenant ensuite une direction sud-ouest assez fort en fin de journée aux extrémités de l'île, avec des rafales atteignant une 60aine de kilomètres heure. Les maximales de ce mercredi, 25 à 33 degrés.
3: Bonjour, de nouveaux records en France pour les prix du carburant qui ne cessent de grimper, portés par la situation au Moyen-Orient. Le ministre de l'économie, Roland Lescure, va de nouveau réunir les distributeurs aujourd'hui à Bercy pour en discuter. Le gouvernement refuse toujours pour le moment de baisser les taxes. De son côté, Sébastien Lecornu envisage de diminuer l'indemnité des ministres de son gouvernement dans le cadre de la préparation du budget 2027. Une manière de montrer que chacun peut faire un effort, selon le Premier ministre. Pendant ce temps, le président Emmanuel Macron vise les étoiles. Le premier sommet international sur l'espace s'ouvre aujourd'hui à Paris avec 120 pays participants. Un sommet marqué par les désistements du chancelier allemand Friedrich Merz qui devait co-présider ce rendez-vous et des géants américains.

0: été déçu hier après leur réunion au ministère de l'Intérieur. Le gouvernement va devoir revoir sa copie. Les créateurs de South Park annoncent qu'ils vont rebaptiser leur série South America, une satire directe qui cible Donald Trump après la décision du président américain de renommer plusieurs sites géographiques comme le lac Ontario qui est devenu le lac américain, une consigne par ailleurs déjà intégrée par Google et Apple dans leur carte. Enfin, du sport et du football avec le PSG qui va accueillir ce soir le Slovan Bratislava à 21h au Parc des Princes. Ce sera pour l'entrée en lice du club en Ligue des Champions.
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